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2: Bonjour, bonjour à tous. C'est le prix de la Fédération des courses du Centre-Est qui sera le théâtre du Quintet Plus de ce lundi 22 juin 2026. Disputé dans la discipline du galop à l'hippodrome de Lyon-Paris-Lille, seront 14 compétiteurs sur la distance de 2000 mètres. Départ prévu 18h30. En tête de notre sélection, le 6, Marc Vert, en forme sur sa distance et idéalement placé sur l'échelle des valeurs, tous les feux sont au vert. Suivi du 8, mais le feu qui peut surmonter sa récente pénalisation et de nouveau s'illustrer. Le 5, Cléodore, a repris de la fraîcheur en vue de cette épreuve. L'As Ancio sur la montante actuellement. Et enfin le 7, Human Evolution, a déjà bien fait sur le parcours qui nous intéresse. Il complétera notre sélection. Une sélection que vous pouvez retrouver sur ma chaîne YouTube Tom Kazak, les pronostics hippiques avec mes dernières minutes. Donc notre choix aujourd'hui, premier le 6, Marc Vert. Second le 8, mais le feu. Troisième le 5, Cléodore. Quatrième l'As Ancio. Cinquième le 7, Human Evolution. Le second choix le 9, le 3 et le 11. Et à vous la fortune!

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3: Bonjour chers auditeurs, nous sommes donc lundi 22 juin, il est 8h, bonjour Gauthier.
4: Bonjour Barbara, de quoi tu vas nous parler ce matin à 8h30?
3: Eh bien écoute, on va commencer par la saison culturelle 2026-2027 de la Maison du Boulanger. Ça y est, la billetterie est ouverte, c'est l'occasion de prendre ses places puisque certains spectacles sont déjà complets.
4: Très bien, ensuite à 9h.
3: À 9h, on parlera de la conférence UPOPO qui a lieu avec l'archéologue Jean-Paul Demoule. Ce sera donc ce mardi à l'auditorium de Saint-Julien-les-Villas à 18h30.
4: Et pour finir à 9h30?
3: Et à 9h30, eh bien, rendez-vous écoute, au domaine de Nuisement, direction le domaine de Nuisement avec DJ Yellow qui sera présent pour ce samedi 27 juin à partir de 19h. Et nous aussi, Gauthier, nous serons présents. Il y aura DJ Yellow, il y aura Dove, MLEH, qui sera présent. Et en effet, eh bien, nous serons en direct de cette soirée. Ce sera avec grand plaisir qu'on vous fera profiter pour ceux qui ne peuvent pas venir de cette sublime soirée French Touch.
4: Bien en attendant, on va commencer cette matinale avec un titre de Étienne de Crécy, ça s'appelle Someone Like You.
3: Et bien c'est parti.

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2: Bonjour et bienvenue dans votre éphéméride du jour. Nous sommes le lundi 22 juin 2026, 173e jour de l'année. Il en reste 192 pour la terminer. Nous sommes donc dans la 26e semaine. Au niveau des horaires du soleil, le soleil s'est levé ce matin à 5h47 et se couchera à 21h58. Du vent ensoleillement 16h10, on ne gagne rien et on ne perd rien. Amis planteurs, nous sommes en lune croissante pleine à 50% pour la date de la prochaine phase. Eh bien, ce sera le 30 juin pour la prochaine pleine lune. Aujourd'hui, nous fêtons les Albans ainsi que les Albanes. Albe, Thomas est mort. Proverbe du jour, le pain du mensonge est doux à l'homme, mais il laisse la bouche remplie de gravier. Le dicton du jour, à la Saint-Alban, on peut poser ses vêtements. Eh bien, en effet, nous vous conseillons de poser vos vêtements au vu des températures. On reverra tout ça dans le prochain bulletin de météo local, ce sera d'ici 5 minutes. En attendant, retour à la musique et juste avant une petite page de publicité.
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1: Au niveau du temps, aujourd'hui dans l'Aube, eh bien les températures seront comprises entre 21 et 38 degrés au cours de la journée. Elles seront caniculaires l'après-midi et 12 degrés au-dessus de la normale, avec un ressenti 24 dans la matinée, beau temps avec quelques nuages élevés sans précipitation. Pour cet après-midi, 38 degrés, ressenti 42, ensoleillé sans précipitation. Faites attention à l'indice UV de 8, c'est très fort. Pour ce soir, 34 degrés, ressenti 32, un beau temps peu nuageux, sans précipitation. Pour cette nuit, 25 degrés, ressenti 27, avec un beau temps et quelques nuages élevés sans précipitation. Faites attention donc toute la semaine puisque la vigilance s'arrêtera à partir de vendredi, sauf si reconduction. Les températures les plus chaudes de cette semaine seront de 39 degrés, notamment pour ce jeudi, et resteront entre 38 et 36 degrés pour cette semaine.
2: Le département de l'Aube est placé en vigilance rouge canicule à compter de ce dimanche 21 juin 2026 depuis midi. Des températures pouvant atteindre jusqu'à 40 degrés sont attendues sur l'ensemble du département. Afin de garantir la sécurité de la population, toute manifestations festives, culturelles et sportives en extérieur ou dans des établissements recevant du public non climatisé sont interdites entre 10h et 20h, à l'exception d'activités physiques, sportives, aquatiques et de pratiques sportives professionnelles. Paul Gossy, préfet de l'Aube, invite à la plus grande vigilance et rappelle les mesures de prévention suivantes. Maintenez votre logement au frais, fermez fenêtres et volets la journée, ouvrez-les le soir et la nuit s'il fait plus frais, ventilez votre logement, buvez régulièrement et fréquemment de l'eau sans attendre d'avoir soif et évitez toute consommation d'alcool, continuez à vous alimenter normalement même si vous n'avez pas faim, rafraîchissez-vous et mouillez-vous le corps plusieurs fois par jour, passez si possible 2 à 3 heures par jour dans un lieu frais, évitez de sortir aux heures les plus chaudes et de pratiquer une activité physique intense. Faites attention à vos proches et prenez des nouvelles de votre entourage, notamment les plus fragiles. Les pouvoirs publics sont pleinement mobilisés pour appliquer et relayer les conseils d'autorités sanitaires, en particulier auprès des personnes les plus fragiles. Avec une intensification des maraudes pendant les périodes les plus chaudes de la journée et en soirée, extension des horaires d'accueil de jour en cas de maladie chronique ou de traitement médicamenteux régulier, n'hésitez pas à demander conseil à votre médecin traitant ou votre pharmacien. Conformément à l'arrêté du 22 juillet 2019, restreignant le transport routier d'animaux vertébrés terrestres vivant durant les épisodes caniculaires, il est interdit de transporter les animaux entre 13h et 18h. Les conditions météorologiques actuelles, forte chaleur, sécheresse de la végétation et vent, favorisent les départs de feu, de broussailles, de cultures et d'espaces naturels. Chacun peut agir pour éviter un départ de feu, quelques gestes simples à connaître. Ne jetez jamais de mégots au sol ou à la fenêtre d'un véhicule. N'allumez aucun feu à proximité de la végétation, évitez les travaux susceptibles de produire des étincelles près d'herbes sèches. Ne laissez pas de déchets ou d'objets pouvant favoriser un départ de feu dans la nature. Respectez les éventuelles restrictions aux espaces naturels. Pour rappel, la baignade en dehors des zones surveillées présente des risques. Courant imprévisible, profondeurs inconnues et absence de surveillance ou de secours à proximité, les zones de baignade surveillées seront effectives à partir du 4 juillet 2026. Les numéros utiles à connaître, le 0800 06 66 66, canicule info service, appel gratuit, plateforme téléphonique nationale du lundi au samedi de 9h à 19h, le 15 le SAMU, le 18 les pompiers, le 112 le numéro d'urgence unique européen et le 115 le numéro d'urgence sociale anonyme et gratuit, permettant une assistance aux personnes sans domicile fixe.
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2: Bonjour à toutes et tous, bienvenue dans l'info du jour. Mercredi 17 juin, la Maison du Boulanger a présenté sa nouvelle saison avec une nouveauté. Elle sera parrainée par le comédien Théo Dussoulier, troyen d'origine. Stéphanie Barouin, présidente de la Maison du Boulanger, partage la philosophie de cette nouvelle saison.
3: Une philosophie qui s'est créée sur l'ouverture et l'expérience. Tester des choses.
2: Barouin, présidente de la Maison du Boulanger, partage la philosophie de cette nouvelle saison.
3: Une philosophie qui s'est créée sur l'ouverture et l'expérience.

0: réalisateur qui a maintenant ses projets signés, une pièce magnifique que peut-être vous avez vu, qui est du charbon dans les veines, qui a eu lieu au printemps, qui a eu beaucoup de succès, qui va probablement avoir de nombreux prix. Donc c'est un garçon magnifique qui a passé du temps avec les élèves du conservatoire, les 11 jeunes de la section théâtre qui se sont très impliqués. Vous avez vu la qualité de leurs prestations, donc on n'est pas sur des scénettes d'improvisation, on est vraiment sur un théâtre maîtrisé de jeunes qui sont vraiment des comédiens. Et c'est vraiment de grand talent. Donc c'est ça aussi la culture, c'est la culture à l'école, hein. C'est la culture dans les salles, c'est la culture dans les musées, c'est la culture partout, c'est la culture dehors, puisqu'on a un statuaire et un parcours statuaire à l'extérieur qui est aussi offert au public, et ça fait, tout ça fait que l'univers culturel de la ville et du département peut rayonner.
1: La Maison du Boulanger a pour cette saison la volonté de mettre en avant le théâtre pour toutes les générations.
0: C'est pas facile, il faut adapter les horaires, il faut adapter les périodes, il faut aussi s'ouvrir sur une autre communication, il faut pouvoir parler aux jeunes, donc ça veut dire utiliser mieux les réseaux, peut-être des chaînes YouTube, peut-être des influenceurs, il faut voilà, qu'on soit moderne dans nos moyens de communication. Il ne faut pas oublier le théâtre classique, on a beaucoup de demandes, c'est merveilleux, c'est la transmission des valeurs, la transmission du savoir, il ne faut pas l'oublier, on y tient. Et puis il y a aussi les divertissements, les soirées. On avait aussi un travail à faire sur cette, on va dire, 30, 40 ans qui ont envie de sortir et qui ne trouvent pas aujourd'hui ni la musique ni les ambiances. On leur permet aussi d'avoir musique électronique qui est quand même une culture de la sortie qui est présente, maîtrisée, sécurisée, mais présente, où on peut faire la fête. C'est important que ce soit festif, que ce soit culturellement riche. Et puis surtout, il faut que de la joie, de la vie, des mélanges. C'est ça qui est intéressant dans la culture.
1: Et les mercredis aussi.
0: Les mercredis, donc ça, fantastique, c'est ce que je vous disais, adapter aussi les programmations aux vacances scolaires. Donc on aura 4 dates qui sont vraiment destinées à un public assez jeune et qui, sur le temps des vacances, permettent aux familles aussi d'accompagner les enfants, faire venir les familles ensemble à des spectacles. Donc il y a tout type de spectacles. Et on a 2 spectacles ados, je ne sais pas si vous avez vu, qui sont plutôt très sympathiques, donc Flemme, et puis un spectacle assez drôle sur Star Wars, qui est certes évidemment à partir de 5 ans, mais qui est aussi adapté aux adolescents, parce qu'en fait c'est vraiment de l'humour pur, et on a voilà, et vous l'avez vu, des grands noms aussi qui vont venir ici de la scène, qui ont fait des choses absolument magnifiques. Moi j'ai eu l'occasion de voir Le Bourgeois Gentilhomme, c'est sublime. En thérapie, c'est très étonnant, vraiment, j'étais sincèrement bluffée. Et puis on commence par l'expérience théâtrale avec François Berléand, donc tout ce fil rouge qui a été mené par Théo et que je remercie infiniment. Je sais qu'il est très attaché à cette vie et à ses souvenirs d'enfance. Ses parents sont résidents du département, donc évidemment il a mis beaucoup d'amour et beaucoup de passion dans cet accompagnement.
1: Le comédien Théo Dussoulier revient sur ses débuts à Troyes et sur son lien avec la Maison du Boulanger. Et Maïté, chef de projet en charge de la programmation des théâtres de la structure.
2: Ben en fait, je suis troyen à l'origine. J'étais à Sainte-Maure, puis à Bréviande, puis à Troyes, enfin voilà. Et j'ai fait forcément mes armes au début à Troyes, puis après je suis parti à Paris. Et c'est en ça que les belles pièces se sont créées, les beaux projets se sont créés. Et c'est pour ça que ça commence à marcher pour moi. Je suis venu jouer du charbon dans les veines au théâtre au théâtre de Champagne. C'était d'ailleurs un moment exceptionnel de retrouver des amis d'enfance, leurs parents, des profs du collège, du lycée. Enfin, c'était... Et de ça, à partir de là, Maïté Vinclair m'a proposé d'être le parrain de la saison culturelle 2026-2027. C'est avec grand plaisir que j'ai accepté. Mon rôle a surtout consisté à réaliser le court-métrage qu'on a fait avec les élèves du conservatoire. Il a été aussi, je pense, plus un rôle d'une image d'un ancien Troyen qui a réussi dans la culture, qui réussit et qui, j'espère, continuera à réussir dans la suite. Je pense que Maïté a envie de donner de la générosité, à montrer que le théâtre de Champagne peut être un théâtre qui s'ouvre à toutes les populations, à tous les gens, aux jeunes, aux plus vieux, à tous les gens, à tous les genres de théâtre. Et je crois que ça nous allait bien tous les deux. On était assez en accord avec ce besoin de partager le spectacle, l'art en général, auprès de tout le monde.
1: Théo exprime son regard sur la saison 2026-2027.

0: ça super. Enfin, c'est les spectateurs de demain. On a besoin que ces jeunes s'habituent au théâtre et aiment. C'est en ça que moi j'ai voulu devenir comédien. Je me souviens de ma prof de français du collège, Madame Vergniaud, je ne sais pas si elle m'entendra, mais j'espère, qui nous a emmenés voir Fantasio de Musset au théâtre de la Madeleine. Et lorsque j'ai vu cette pièce, je me suis dit, mais c'est incroyable de faire ce métier. Enfin, de pouvoir avoir un métier où on est sur scène, on parle de choses magnifiques, on dit des textes magnifiques, on fait rire les gens, on les fait pleurer. Enfin, c'est possible de faire ça. J'en ai parlé à ma conseillère d'orientation qui n'était pas très d'accord avec ça, mais j'ai rien lâché. Mes parents ont été ultra soutenants et merci à eux. Et merci à ma conseillère d'orientation qui m'a dit que je n'y arriverais pas. Parce que si elle m'avait dit que j'y arriverais, peut-être que je ne serais pas où je suis là. Et si la passion est là, allez-y, foncez. C'est pas un métier facile. C'est semé d'embûches, c'est un métier qui est très irrégulier parce qu'on ne sait jamais si on va avoir du travail l'année prochaine. Mais si on a la passion, c'est un bonheur incroyable qu'on peut ressentir sur scène, qu'on peut ressentir aussi dans le doublage, dans les tournages. C'est des plaisirs qui sont différents, mais le fait de jouer, enfin, il n'y a qu'à l'école, quand on est enfant, qu'on joue. Et nous, on a la chance de pouvoir jouer en étant des adultes. Et ça, bah, je me sens chanceux d'avoir cette passion.
1: 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La billetterie est ouverte, profitez-en. Certains spectacles sont déjà complets.
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1: Bonjour, bonjour à tous. C'est le prix de la Fédération des courses du Centre-Est qui sera le théâtre du Quintet Plus de ce lundi 22 juin 2026. Disputé dans la discipline du galop à l'hippodrome de Lyon-Paris-Lille, seront 14 compétiteurs sur la distance de 2000 mètres. Départ prévu 18h30. En tête de notre sélection, le 6, Marc Vert, en forme sur sa distance et idéalement placé sur l'échelle des valeurs, tous les feux sont au vert. Suivi du 8, mais le feu qui peut surmonter sa récente pénalisation est de nouveau s'illustré. Le 5, Cléodore, a repris de la fraîcheur en vue de cette épreuve. L'As Ancio sur la montante actuellement. Et enfin le 7, Human Evolution, a déjà bien fait sur le parcours qui nous intéresse. Il complétera notre sélection. Une sélection que vous pouvez retrouver sur ma chaîne YouTube Tom Kazak, les pronostics hippiques avec mes dernières minutes. Donc notre choix aujourd'hui, premier le 6, Marc Verst. Second le 8, mais le feu. Troisième le 5, Cléodore. Quatrième l'As Ancio. Cinquième le 7, Human Evolution. Le second choix le 9, le 3 et le 11. Et à vous la fortune!

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3: Bonjour à toutes et tous, bienvenue dans l'info du jour. L'UPOPOB propose mardi 23 juin à 18h30 à l'auditorium de Saint-Julien-les-Villas une conférence de Jean-Paul Demoule, archéologue et professeur émérite de proto-histoire européenne sur le thème « La France éternelle, une enquête archéologique ». Et nous sommes avec lui pour en parler. Bonjour Jean-Paul.
4: Bonjour.
3: Alors, vous êtes l'un des plus grands archéologues français contemporains, professeur émérite de proto-histoire européenne à l'Université de Paris 1 Sorbonne, Panthéon-Sorbonne, et vous avez consacré votre carrière à l'étude des sociétés préhistoriques et des origines de l'Europe. Est-ce que vous pouvez nous dire déjà ce qu'est la proto-histoire ?
4: C'est la période qui s'étend de l'invention de l'agriculture, il y a à peu près 10 ou 12 000 ans, qui a tout changé, hein, parce que sinon ce matin, nous serions chacun dans une forêt à accueillir des champignons, il n'y aurait pas d'agriculture, et jusqu'à donc de l'invention de l'agriculture dans différentes régions du monde, indépendamment, à partir du moment où on entrait dans l'actuelle période interglaciaire, puisque l'histoire de la Terre, c'est des alternances de périodes glaciaires et interglaciaires, jusqu'à l'apparition des premières villes. Donc c'est ça qu'on appelle la proto-histoire. On va parler d'histoire à partir du moment où on a des villes, des états et où donc l'écriture est inventée pour pouvoir gérer ces masses humaines croissantes.
3: Alors vous avez mené des fouilles en France, en Grèce, en Bulgarie et vous êtes spécialisé donc dans l'étude du néolithique et de l'âge de fer, tout comme sur l'histoire et le rôle social de l'archéologie. Vous avez d'ailleurs publié environ plus de 400 articles et fait une trentaine d'ouvrages. D'ailleurs, cette conférence que vous allez donner est née d'un ouvrage, donc La France éternelle, une enquête archéologique. De quoi cela parle ?
4: Vous savez qu'on parle beaucoup ces temps-ci de c'est quoi la France, l'identité de la France, etc. Moi, j'ai décidé de partir d'une phrase très célèbre du général de Gaulle, qui est la première phrase de son dernier livre, Mémoire d'espoir, et qui dit « La France vient du fond des âges ». Et donc, je me suis, en tant qu'archéologue et historien, je me suis dit, c'est quoi le fond des âges et à partir de quel moment peut-on parler vraiment de France ? Est-ce que c'est les premières occupations humaines ? Mais c'est, il y a un million d'années, c'est pas encore des Français, c'est même pas encore des Homo sapiens. Est-ce que c'est les Gaulois ? Est-ce que c'est Clovis ? À partir de quel moment y a-t-il le français tel que nous le connaissons, compréhensible, etc., etc. Donc mon livre fait 12 chapitres chronologiques des premières présence française sur notre territoire jusqu'à aujourd'hui.
3: Et donc là, vous allez raconter un petit peu justement toute cette évolution. Je crois que les Gaulois n'ont pas toujours été nos ancêtres, par exemple.
4: Oui, effectivement. Les Gaulois ne sont vraiment nos ancêtres qu'à partir de la Troisième République, et donc 1870, la défaite de la France face à la Prusse. Parce que les Gaulois, oui, on n'a que la vision des vainqueurs. Et ils sont décrits comme des brutes au fond des bois. Etc. L'archéologie montre que pas du tout. D'ailleurs, ils ne mangeaient pas de sangliers. La Gaule était beaucoup plus déboisée qu'actuellement. Ils avaient une économie monétaire, etc. Comme ils étaient dévaincus, c'était pas des ancêtres très glorieux. C'est seulement les rois de France descendaient d'un nommé Francion, rescapé de la guerre de Troie, pas la Troie où vous êtes, mais la Troie de l'Iliade et d'Homère. Les nobles descendaient des conquérants de Clovis, etc. Mais la Troisième République, elle commence avec une défaite, donc ça rend la défaite d'Alésia acceptable. Et puis elle constitue son empire colonial, donc c'est un peu comme les Romains qui ont civilisé les Gaulois, et bien là on allait civiliser les populations colonisées, et puis c'est là où on crée l'école laïque, gratuite et obligatoire. Donc il faut forger une nation et donc il faut construire un récit national. Voilà.
3: D'accord. Et donc lors de cette conférence, elle est tournée un petit peu, articulée tout autour de votre livre ou il y a d'autres choses qui vont ressortir?
4: Je vais reprendre le fil de mon livre. Simplement, c'est une conférence avec des projections. Donc je vais l'illustrer. Mon livre contient juste une douzaine de cartes pour montrer l'évolution du territoire, mais il n'y a pas d'image à proprement parler, alors que dans la conférence, je vais pouvoir montrer à quoi ressemblait effectivement chacune de ces périodes. Est-ce qu'on peut comprendre le plus ancien texte français officiel, c'est les Sermons de Strasbourg entre deux petits-fils de Charlemagne? Est-ce que c'est déjà du français ou pas? Est-ce que vous le comprenez? Est-ce que vous comprenez la chanson de Roland, par exemple, au XIIe siècle, est-ce que c'est déjà du français, etc., etc. Donc je vais tâcher d'illustrer, de rendre ça de façon vivante pour qu'on voit justement comment se met en place cette évolution, sachant qu'on peut vraiment parler de sentiment national qu'à partir de la Révolution française, puisque avant, c'est des rois de droit divin, donc mis en place par Dieu, et ils ont des sujets qui n'ont qu'une chose à faire, c'est de leur obéir, et les rois augmentent ou diminuent leur territoire au gré des guerres et des mariages. À partir de la Révolution française, eh bien, on devient une communauté de citoyens unis dans un même destin et ça va tout changer. Ça n'a que un peu plus de 200 ans, mais 200 ans, c'est déjà bien pour constituer une nation et un sentiment national.
3: Oui, en fait, on va pouvoir voir que notre territoire a fluctué en fait, au gré des guerres, des conquêtes, des décolonisations, que les frontières ont bougé, que les sociétés, les langues, les productions matérielles, tout ça a évolué en fait.
4: Oui, bien sûr, si on dit par exemple la France de Clovis, d'une part c'est un non-événement parce que la Gaule romaine était déjà chrétienne depuis un siècle, donc de la part de Clovis c'est juste une manière de s'intégrer à la société où il vient de s'installer. Mais le royaume de Clovis, et il s'étend aussi sur la Belgique et une partie de l'Allemagne, il comprend pas tout le quart sud-est de la France actuelle, ni la Bretagne. Et quand il meurt, son empire est divisé entre ses quatre fils, de manière un peu aléatoire, et ça n'a rien à voir avec la France actuel. De même, Charlemagne, son empire, il s'étend aussi sur le nord de l'Italie, la Belgique et un bout de l'Allemagne. Et sa capitale, elle est à Aix-la-Chapelle, c'est-à-dire en Allemagne, à Aachen. Et il parlait certainement pas le français, qui n'existait pas à l'époque, mais surtout. C'est normalement une langue germanique. Donc il faut vraiment attendre la Renaissance pour que ça ressemble un peu à notre hexagone, mais sachant qu'il faut attendre aussi Louis XIV et Louis XV pour avoir la Franche-Comté, la Lorraine, l'Alsace, la Corse, et qui manque encore Nice et la Savoie, qui sont intégrées que dans les années 1860. Donc c'est vraiment, on peut se représenter l'histoire de France justement comme une espèce d'histoire coloniale où un petit État centré sur l'île de France et la Touraine va petit à petit acquérir par la guerre, les mariages, l'argent comme la Corse, se rapprocher petit à petit de nos frontières actuelles, mais encore sous la Révolution, il n'y a encore recensé que 10% des habitants du territoire français qui parlent le français standard. Sinon, il y a une trentaine de langues et de dialectes tout à fait différents, et même encore les générations qui sont en train de disparaître. Souvent, le français standard n'était pas leur langue maternelle.
3: Donc, en tout cas, une conférence passionnante pour savoir un petit peu d'où notre bagage historique, on va dire.
4: Voilà, c'est un peu le but.
3: Merci beaucoup. Et puis, on peut vous retrouver mardi 23 juin, 18h30, à l'auditorium de Saint-Julien-les-Villas. C'est organisé par l'UPOPO. Et c'est donc avec vous, Jean-Paul Demoule, archéologue et professeur émérite de proto-histoire européenne, sur le thème La France éternelle, une enquête archéologique. Et donc, l'entrée est libre pour cette conférence. Je vous remercie. Et écoutez, très bonne conférence. En tout cas, ça a l'air passionnant.
4: Merci. Très bonne journée.
3: Merci. Au revoir, monsieur.
4: Au revoir.
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2: Bonjour à toutes et tous, bienvenue dans l'info du jour. Samedi 27 juin, direction le domaine de Nuisement à Méret-sur-Ars pour un rendez-vous unique de 19h à 1h. Une immersion dans l'univers de la French Touch avec au platine Didier Yellow, pionnier du mouvement French Touch et collaborateur de Bob Sinclair. Rencontre avec Alain O, alias DJ Yellow, un des deux fondateurs de Yellow Productions. Bonjour DJ Yellow.
3: Bonjour.
2: En 1994, vous avez monté avec Bob Sinclair, Chris, ouais, de son vrai nom, votre alter ego, Yellow Productions, premier label indépendant français à produire une électro-funk mêlée de hip-hop. Et vous allez finalement définir le son à la fin des années 2000. Comment elle s'est réalisée cette aventure?
3: Ah ben, de fil en aiguille, déjà ça part par la passion. Sans passion, tu n'y arrives pas. Hein. Donc, tout doit être fait avec de l'amour et beaucoup de passion. Et en réalité, comme rien n'était installé à l'époque, il n'y avait pas de label, il n'y avait pas de structure. Tout ça n'était absolument pas normé. Donc, en fait, il a fallu qu'on la crée, toute cette norme. Et du coup,

0: c'est là que vous avez en fait installé le hip-hop, entre autres, avec des gars comme Dynasty, qui aujourd'hui encore sont des références et puis qui continuent, qui finalement n'ont pas vieilli.
1: Non. Alors, c'est marrant que tu me parles de Chirurgie Boîte Funk, parce que c'est, on a l'impression que ça a duré des années, ça a duré un an. C'est une soirée qui a été finalement assez courte. Oui. C'est une soirée qui a vraiment, alors dans un style musical totalement différent, mais qui a un peu été le prolongement de ce qu'a été le Studio 54 dans les années 70, un mélange plus basé sur l'énergie des gens plutôt que sur leur fortune, leur statut social, etc. Et c'est exactement ce qui s'est passé chez Chirurgie Boîte Funk. C'est-à-dire qu'on a instauré quelque chose de novateur, qui était le rap à l'époque, hein. Ça n'existait pas avant que... Et le mélange des genres, des statuts, tout le monde était accepté, tout le monde... Alors, il fallait avoir la bonne énergie, bien sûr. Et puis, il y avait un petit côté un peu, j'ai presque envie de te dire, sectaire à l'époque, parce que je te parle d'une époque où les gens écoutaient que le transoir, hein, quand même, hein. Nous on écoutait Public Enemy, ce qui est absolument à l'opposé de tout ça, et ça a été une bonne école, et c'est ce qui nous a vraiment permis de comprendre, enfin moi en tous les cas en particulier, c'était les prémices de la compréhension de ce que peut être une liberté, c'est-à-dire que tout le monde allait à droite vers Claude François. Et moi, je me disais, mais non, c'est pas ça que j'ai envie d'écouter, moi. Et en fait, juste en regardant un petit peu ce qui se passait autour de moi, de me rendre compte qu'il y avait d'autres gens qui me ressemblaient, qui avaient envie de différence. Et je pense que tout part de là pour moi.
0: Tout ce qui est sample, c'est venu après, par la suite, une fois que tu as voyagé, ou vraiment déjà quand tu mixais au Globo?
1: Alors, j'ai envie de te dire que comme j'étais alors c'est même plus un consommateur de musique à mon niveau, parce que c'était gargantuesque, hein, je dépensais des fortunes que je n'avais pas en vinyle, donc je trouvais toujours des petits moyens d'échanger, beaucoup de troc, hein, en fait, on faisait vachement de troc, en fait, pour pouvoir comme ça grossir sa collection de disques. Et en fait, quand les premiers disques de rap sont arrivés, comme un bon passionné que je suis, j'ai décortiqué, étudié, pour essayer de comprendre un peu comment ils faisaient tout ça, parce qu'encore une fois, dans le contexte de l'époque, il n'y avait pas d'internet, il n'y avait pas très peu de magazines, enfin, il y avait très peu d'informations là-dessus. Donc en fait, on était tous obligés, chacun dans sa petite chambre d'ado, d'essayer de un peu comprendre comment tout ça fonctionnait. Et je pense que je dois faire partie des premiers qui avaient compris que, parce que j'étais déjà DJ, mmh, et que le rap de l'époque, comme il n'y avait pas encore de ce qu'on appelle des instrumentaux, en fait, on créait nous-mêmes nos instrumentaux. Donc, on localisait un petit bout, ce qu'on va appeler un sample aujourd'hui, hein, un petit bout de musique qu'on achetait en double vinyle. Et en fait, on les faisait répéter en live pour que... un rappeur puisse rapper sur un rythme hypnotique. Voilà, c'était ça l'idée, c'est l'hypnose en fait. Et surtout, c'était l'idée qui était aussi très novatrice à l'époque, de sortir de comment est construite une chanson. Une chanson, en gros, hein, je la fais gros, c'est 3 minutes 30, 3 minutes 20. Maintenant, aujourd'hui, c'est même beaucoup plus court, c'est 2 minutes 20, 2 minutes 30. Et en fait, c'est couplet-refrain, on sort pas de ça. Et nous, on avait décidé de casser les codes et justement de rendre tout ça très extensible grâce à cette idée d'hypnose de la loupe qui, plus tard, a créé la house music, la techno et toutes ces choses-là.
0: C'est justement dans un magasin de vinyle que vous êtes rencontré avec Bob Sinclair.
1: Exactement. À l'époque, je cherchais plein de petits boulots comme ça. Et forcément, le week-end, j'avais un ami qui avait commencé cette boutique de disques qui s'appelait USA Import, je crois, ou USA Music. Et je le dépannais tous les week-ends. Il me payait en vinyle, pas en argent, mais en vinyle, parce que c'est un magasin de disques. Hein. Et un jour, il y a Chris qui est arrivé comme ça, avec sa petite tête de blond, là, avec ses petits yeux bleus. Là. Je me suis dit, qu'est-ce qu'il fout là, lui? Et en fait, on s'est très vite entendu. Alors lui, c'est pareil, hein, il était aussi dans ce questionnement, dans sa chambre d'ado, de se dire comment tout ça se faisait. Et il est tombé sur le Messie, qui est moi. Et je lui ai tout simplement expliqué comment tout ça fonctionnait, quoi. Donc je lui ai expliqué les histoires de loop, je lui ai sorti des vieux disques. Je lui ai dit, tu vois, là, par exemple, ce morceau, ils l'ont fait avec ce disque-là. Je lui ai localisé le petit morceau et là, j'ai vu sa tête s'illuminer. Et d'un coup, il a compris comment tout ça fonctionnait. Et de là, on est devenus très vite amis. Et de notre amitié, comme deux passionnés, comme notre seul sujet de conversation, c'était même pas les filles, hein, parce qu'on avait tous les deux déjà déchiré. Donc on parlait pas de filles, on parlait principalement de musique, en fait. Et en fait, au quotidien, à force de se monter le cerveau, parce qu'il n'y a pas d'autre mot, on se montait la tête et on en est arrivé.

0: arriver tout doucement à se dire mais pourquoi on ferait pas ci, pourquoi on ferait pas ça. Et on a monté notre première soirée. Je crois qu'on avait, lui il avait 20 ans et moi je devais avoir 22 ans. On était un peu ambitieux, on avait pris une salle de 1500 personnes je crois. On avait quand même réussi à mettre 500, plus de la moitié de la salle remplie. Et c'est là où on a compris qu'on avait quelque chose ensemble dans notre duo. On avait créé quelque chose visuellement qui parlait aux gens. Quelque chose de fédérateur, voilà. Le blond avec l'asiatique a quelque chose de bizarre, mais ça fonctionne. Et ça, alors encore une fois, dans le contexte de l'époque, hein, où tout était mis dans des boîtes comme ça, même si aujourd'hui aussi c'est aussi comme ça, mais à l'époque c'était encore plus fort. Et je pense qu'on avait réussi à créer justement cette espèce de truc où, à l'époque, je pense que la société française avait besoin de ça justement, d'un truc où on commence à décloisonner un peu les choses comme ça.
1: Et c'était votre combat commun de faire venir en fait dans les maisons le rap, le hip-hop qui est vraiment a fait la force de votre duo?
0: Alors, quand t'es DJ, il y a deux choses qui t'intéressent. La musique, donc la découverte pour toi-même, et une fois que t'as découvert pour toi-même, la deuxième réaction c'est de la partager. C'est ça le... L'envie de monter un label s'est très vite imposée à nous parce que quand tu aimes partager, alors au début tu vas le faire dans ta petite soirée, puis après si tu as un peu plus de chance et que tu rentres dans des plus grosses soirées comme chez Roger Boitefunk, c'est encore plus exaltant. Et c'est là où tu te dis, bah, peut-être qu'on peut essayer de voir si on peut justement monter un label de disques. Alors au début, t'en parles comme ça, mais comme une plaisanterie. Puis en fait, petit à petit, l'idée fait son chemin. Et je m'étais dit, moi, que ce qui m'intéressait, c'était, encore une fois, je vais le répéter, dans le contexte de l'époque, c'était une musique très pointue. Et moi, ça ne m'intéressait pas, cette idée de secte, de on est entre soi, on ne partage pas, on garde ce petit secret pour nous. Et moi, mon but, c'était surtout de me dire, si ma petite sœur, elle aime bien ce que j'écoute, parce que forcément, comme elle dormait dans la chambre d'à côté, et toutes les 5 minutes, elle venait, elle me disait, ouais, c'est quoi le morceau que tu as mis avant? Je me disais, si ma petite sœur s'intéresse à ce que je fais avec la répétition, je me suis dit, peut-être ça peut aussi fonctionner sur n'importe qui, en fait. Et c'est de là qu'on a sorti un premier disque. Il faut un peu de chance dans la vie, nous on en a beaucoup eu. Et en fait, le premier disque qu'on a sorti, ça a été tout de suite un carton qui a été repéré par le directeur artistique de R, qui s'appelait Philippe Ascoline, avait entendu parler du titre, nous a donné un rendez-vous. Et en fait, le premier morceau qu'on sort, on l'a signé sur Virgin, en fait. C'est un morceau qui s'appelait Matar. Et donc ça, c'est 93, avant la constitution des labels. Et en fait, grâce à cette signature, on avait touché, je crois, l'équivalent de 10 000 euros en avance. Ce qui peut paraître pas grand-chose aujourd'hui, mais à l'époque, c'était une fortune. C'était en France, ça faisait presque 50 000 ou 60 000 francs. C'était une fortune. Et avec cet argent, on a pu structurer, commencer à imaginer qu'on puisse justement monter une structure commerciale déjà. Et puis surtout sortir des disques, parce que tu peux pas sortir un disque comme ça, en fait. Tu dois faire des déclarations, enfin je vais pas rentrer dans de la technique, mais c'est assez complexe quand même de sortir un vinyle ou un CD. Donc il y a tout un tas de trucs que tu dois déclarer, que tu peux pas faire si t'as pas la structure, une structure commerciale concrète, quoi.
1: Donc 10 ans d'existence en duo dans cette structure?
0: Ouais, 10 ans. Alors 10 ans parce que en fait 10 années plus tard, on était au summum de ce que moi je pensais être. Parce que moi, je viens d'un endroit où l'argent n'existait pas. Et en fait, on est arrivé à un niveau de notoriété et de finances tellement forte que je m'étais dit qu'il fallait que ça s'arrête là pour moi. Parce que, avec du recul, je me dis, bon, à l'époque, j'avais à peine 31 ou 32 ans, ce qui est vieux et jeune. Et je pense, comme Chris le dit très bien dans tous les interviews, je pense que j'ai eu peur du succès. Voilà, j'ai eu peur de ça, ça m'a fait peur parce que pour passer le cap, j'avais eu des petites prémices de ce qu'allait être peut-être ma vie future. Et je pense que je le maintiens encore aujourd'hui d'ailleurs, je pense que j'étais pas fait pour ça. Moi j'étais pas. Chris, lui, il était parfaitement fait pour ça et je pense qu'intellectuellement, il avait déjà un peu préparé tout ça dans sa tête. Moi, j'étais pas designé, comme disent les Anglais, pour ça. Et je pense que j'ai pris peur et je me suis enfui, tout simplement.
1: Ouais, pour toi, là, finalement, c'était plus une passion qu'une carrière.
0: J'ai plus envie de te dire que j'ai vécu tout ça comme une expérience, moi, en fait. Voilà, je suis le petit gars de banlieue à qui, depuis tout petit, on lui a dit, de toute façon, toi, il va jamais rien t'arriver dans la vie. Et en fait, il m'est arrivé tellement de choses incroyable que je m'étais dit que ça, bon déjà parce que je m'étais dit que ça s'arrêterait pas, que j'avais une peut-être cette espèce de sentiment, pas de puissance, mais ce sentiment de que tous les jeunes ont d'ailleurs, de se dire ben pourquoi ça s'arrêterait, tu vois. Et puis c'est surtout que j'ai toujours eu un problème avec la reconnaissance, par exemple. Par exemple, là, ces derniers temps, j'ai signé plein de livres, j'ai fait plein de photos, je suis pas à l'aise avec ce. Alors, je vais pas te dire que ça me déplaît, mais je suis pas à l'aise avec ça. Alors que Chris, lui, c'est, il est mais parfaitement à l'aise. Il est, moi, je l'ai vu passer des 200 photos d'affilée, hein, de gens qui demandent. Et puis le mec, il a le même sourire, il est toujours aussi efficace. Moi, au bout de 15 photos, je commence à être un peu, voilà, pas aussi cool, quoi. Et c'est un métier, en fait. C'est tout simplement un métier. Et je pense que ce truc-là, je l'ai su assez tôt que c'était pas fait pour moi.
1: Ça t'a permis quand même de faire le tour du monde, c'est cette période-là où les périodes fastes.
0: De mes 20 ans, parce que ça a commencé à 20 ans, enfin un peu plus tôt si je compte l'apprentissage, mais de mes 20 ans jusqu'à pratiquement 45 ans, j'ai vécu une vie. C'est ce que je dis souvent aux gens, je me dis, mais c'est quoi cette vie? Je dis, bah, c'est comme être milliardaire sans les milliards. Non, c'est vrai, c'est-à-dire que t'as la même vie. Espèce de vie d'opulence comme ça où on te refuse plus rien, où t'as même plus besoin de dépenser ton argent parce qu'on fait tellement de, on t'offre tellement de choses que t'as pas le temps aussi parce que tu travailles, t'es tout le temps sur le chemin, donc t'as pas le temps. D'ailleurs, c'est une des raisons pour lesquelles d'ailleurs j'ai à un moment donné fait un pas en arrière, parce que c'est très curieux ce que je vais dire, mais je pense que c'est une époque où j'étais très heureux, professionnellement parlant, j'étais vraiment épanoui, mais j'étais finalement assez malheureux dans ma vie privée. Je m'étais éloigné de ma famille, je m'étais éloigné de mes amis proches, je m'étais même éloigné de mon ex-femme. Et ça m'a coûté quand même. Tout ça, ça coûte. Et souvent, les gens, ils pensent que la réussite, ça se fait comme ça sans sacrifice. C'est un gros sacrifice, en fait.
1: Alors justement, avec la sortie de ce livre sur la French Touch plus vinyle aussi, bah, tu reviens quand même sur le devant de la scène, obligatoirement. On va peut-être te revoir derrière les platines. Comment ça va se passer ?
0: Ouais, sauf que la différence aujourd'hui, c'est que je suis un peu plus âgé. Je vais pas dire mon âge, mais je suis un peu plus âgé. Je suis un peu plus détendu avec tout ça, et j'ai plus de pression. J'ai plus d'envie particulière. Je prends les choses comme elles arrivent. Je suis content qu'elles se passent, mais je sacrifierai pas ma vie de couple, par exemple. Je la sacrifierai plus. Je sacrifierai pas ma vie de famille. Je sacrifierai pas mes amis pour ça. C'est des vies qui ont l'air comme ça de l'extérieur très, très sexy, mais c'est énormément de sacrifices, beaucoup de travail, contrairement à ce que les gens pensent. Parce que les gens, ils voient que les 1h30 dans la soirée, machin, mais en fait, en amont, il y a un travail monstre.
1: Merci DJ Yellow.
0: Bah, merci en tout cas de nous avoir invités dans ton émission. Voilà.
1: Vous pouvez retrouver la billetterie pour cette soirée unique sur my.withevent.com/yellow. Et histoire de vous ambiancer un peu, on continue cette émission avec le titre Salomé de Baïa Outre l'Ogar de Yellow Productions en 1999. I got to get a little more response from out here.

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1: Bonjour, bonjour à tous. C'est le prix de la Fédération des courses du Centre-Est qui sera le théâtre du Quintet Plus de ce lundi 22 juin 2026. Disputé dans la discipline du galop à l'hippodrome de Lyon-Paris-Lille, seront 14 compétiteurs sur la distance de 2000 mètres. Départ prévu 18h30. En tête de notre sélection, le 6, Marc Vert, en forme sur sa distance et idéalement placé sur l'échelle des valeurs, tous les feux sont au vert. Suivi du 8, mais le feu qui peut surmonter sa récente pénalisation et de nouveau s'illustrer. Le 5, Cléodore, a repris de la fraîcheur en vue de cette épreuve. L'As Ancio sur la montante actuellement. Et enfin le 7, Human Evolution, a déjà bien fait sur le parcours qui nous intéresse. Il complétera notre sélection. Une sélection que vous pouvez retrouver sur ma chaîne YouTube Tom Kazak, les pronostics hippiques avec mes dernières minutes. Donc notre choix aujourd'hui, premier le 6, Marc Vert. Second le 8, mais le feu. Troisième le 5, Cléodore. Quatrième l'As Ancio. Cinquième le 7, Human Evolution. Le second choix le 9, le 3 et le 11. Et à vous la fortune!
2: Vos programmes à retrouver aujourd'hui. On commencera à midi avec le voyage radiophonique. 13h, vos infos locales. 13h15, le joli mot. 17h, les chroniques associatives avec le CNRA. 19h, vos infos locales. Et on finira à 21h avec les chroniques de l'imaginaire.
3: Eh bien, on se retrouve demain, ce mardi, surtout restez au frais, hein, parce qu'il va faire encore chaud toute la semaine. Et voilà, restez couverts, buvez, faites attention à vous. On se retrouve demain matin.
2: À demain.
3: À demain.
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Des tambours sont venus nous jouer une aubade.

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2: Il est midi.
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4: Ah ah ah. Ah ah ah. I. Quand ? Quand nous avons dépassé un certain âge, l'âme de l'enfant que nous fûmes et l'âme des morts dont nous sommes sortis viennent nous jeter à poignée leur richesse et leur mauvais sort. Proust. À la recherche du temps perdu. Les nouveaux contes de Tchinkou.
5: Chapitre 2. La mort.
4: Je suis partie à Tchinkou, Transylvanie, Roumanie, entre le 10 mai 2023 et le 24 juillet 2024. J'ai tiré les dés, je partirai trois fois.
6: Comme dans un conte.
4: Dans les pas de Pauline Schulerus.
7: Pauline Schulerus, von 1858 bis 1929.
6: 116 ans plus tard,
4: je partirai trois fois. Sur son lieu de naissance, chercher un conte de transmission orale. À Tchinkou, Transylvanie. Top chrono.
8: J-9. 10h01.
9: Da Victoria ?
10: Dans ma paume, cinq chemins. L'un d'eux me conduit vers Victoria.
4: On s'est rencontrés en mai. Je suis déjà venue à Tchinkou en mai 2023. En novembre, je réapparais. Je fais une enquête. Oui, vous m'avez raconté.
10: On se retrouve au mini-musée folklorique de la commune.
11: Deci, cartea asta e scrisă de Pauline?
12: Da.
11: Da.
4: Ce livre est écrit par Pauline?
10: Me demande Victoria.
11: Vedeți. Da, da, a făcut o legătură între, ah, da, uite, între români și sași.
12: Așa.
11: Da, da, da.
4: Elle a fait le lien entre les Roumains et les Saxons.
11: Auzi, eu aș fi vrut ca să știu ce scrie aici.
4: J'aurais aimé comprendre.
11: Că atunci imediat îți dai seama. Da, habar n-am eu de germană.
4: Mais je ne parle pas allemand.
11: Uite aici.
4: Ce serait intéressant si c'était traduit.
11: Interesantă cartea asta, dar dacă era tradusă.
12: Da, și acum, Victoria, căut pe cineva care a povestit.
4: Je cherche quelqu'un qui a raconté un conte à Pauline, ici à Tchinkou.
12: Nicolae Gașpar Groschenk.
11: Ăsta, când a scris asta cartea?
12: Așa.
11: Scrie aici.
4: Quand est-ce que c'est écrit? En 1907, ma mère avait 7 ans.
11: 1907. Mama mea avea 7 ani. Așa că bătrânul ăla nu știu cine poate.
4: Qui peut bien être ce vieux Gaspard?
11: Oh, complicat, doamnă, complicat.
4: C'est compliqué, complicat. Madame.
10: Pour le moment, Victoria m'appelle madame.
12: Unde pot să găsesc arhivele despre botezii?
11: Ah,
12: așa.
10: Je demande à Victoria où je peux trouver les archives des baptêmes.
11: Ah, botezii.
12: Orthodoxe.
10: Victoria décroche son téléphone.
11: Allô. Doamne ajută, părinte.
4: Que Dieu vous bénisse, mon père.
11: Vreau să vă întreb ceva în arhive.
4: Y a-t-il l'acte de naissance d'un certain Nicolae Gașpar?
11: Certificat de naștere a unui Gașpar Nicolae. Că uite, cineva din Germania face un reportaj.
4: Il y a un Allemand ici avec moi qui fait un reportage sur Tchinkou.
11: Ceva despre Tchinkou, e complicat.
4: C'est compliqué.
11: Aveți cumva să...
4: Un truc sur une Saxonne.
11: E ceva despre Paulini, despre un sas face ea... Ce știu, ăla a scris o carte.
4: Un truc compliqué.
11: Ceva complicat.
10: No. Victoria raccroche.
11: De unde ați aflat de ăsta, de Pauline? Probabil că din curtea aia se trage Pauline ăla. Nu știu.
4: Sans doute Pauline est-elle passée par là? Dans cette cour? Où as-tu appris l'histoire de Pauline ?
10: Me demande Victoria.
8: Pauline Schulerus.
0: Qui est Pauline Schulerus ?
4: Elle vient d'une grande famille de la noblesse saxonne.
8: Wie ich gesammelt habe.
4: Et va se lancer seule en autodidacte dans cette collecte de contes auprès des paysans roumains. En 1907, elle publie le récit de son aventure en allemand.
8: Comment j'ai constitué le recueil ?
4: Voici ce que consigne Pauline Schulerus, ethnologue autodidacte, sur sa démarche de collecte.
8: La constitution d'un recueil de contes et de coutumes transmis oralement, non seulement spontanément au sein de cercles informels d'auditeurs, mais aussi, inévitablement, sur la base de requêtes particulières, de sollicitations et même de promesses en quelque sorte, n'est pas chose aisée.
7: Ist eine nicht leichte Sache.
4: Je suis les pas de cette figure fantôme de l'Empire austro-hongrois. Trouverai-je sa trace ? Dans le Chinku 2023.
8: J-9. 16h41.
10: Dans le virage, je rencontre Erta et la vieille dame translucide.
4: Je suis déjà venue.
12: Je sais. Si a fost aici o doamnă mult timp înainte.
10: Erta est luthérienne.
12: Pauline Schulerus, care
4: je suis saxonne.
12: Sas.
4: Il faut mettre des chandelles sur toutes les tombes aujourd'hui.
10: M'explique Erta.
4: Elle a une famille nombreuse. Nous, on n'a pas de famille enterrée ici au cimetière. On a acheté cette maison en 68. On n'a pas d'enfants. Il n'y a que nous. Deux vieux. On n'a pas d'enfants.
10: Répète Erta.
5: Maman Gilles.
10: Avant de venir, j'ai fouillé les archives saxonnes éparpillées dans cette langue transfrontalière, sorte de vieil allemand parlé au Luxembourg.
7: Wie ich gesammelt habe.
8: Comment j'ai constitué le recueil.
4: Pauline Schulerus consigne cela.
8: Pendant longtemps, les gens n'ont pas répondu à mes sollicitations jusqu'à ce qu'une idée me vienne par hasard. Il y avait, près de la clôture qui séparait le jardin paroissial de la rue, des mûriers. Lorsque les fruits commençaient à mûrir, les enfants venaient et se mettaient à jeter des pierres dans les arbres. Une fois, je les appelais et je leur dis qu'ils pourraient ramasser toutes les mûres du jardin s'ils me racontaient d'abord un conte.
4: Et moi, que pourrais-je troquer ?
8: Quelques instants plus tard,
4: je poursuis mon chemin. Sur la route, je croise d'autres vieilles dames.
10: Aujourd'hui, c'est le jour des lumières.
11: La porte est descuillée.
10: On dépose des bougies sur les tombes.
11: Le
4: portail du cimetière est ouvert.
10: Les vieilles femmes me guident.
11: Chute pe acolo unde brazeia, da? Uite acolo unde bra. Acolo e cimitirul, da? Și e o poartă și urcați în sus.
4: Le coin des maghiars.
11: Non, acolo sus unde e curățat, acolo e la ombre.
4: C'est l'endroit où les tombes sont propres.
11: Acolo e curățat și sunt cruci mai frumoase.
4: Les croix sont les plus belles.
11: Că s-a și o plecat și nu mai grijește nimeni mormintele.
4: Les Saxons sont partis, plus personne n'entretient leur tombe.
13: Ah,
10: je n'ai pas encore entendu le dialecte saxon, me dis-je, en repassant devant chez Herta, le livre de Pauline sous le bras.
4: Faut des lunettes.
13: Nikolai Gaspar Groschek, deutsch, basme aufost, collectat aich.
10: Certains contes ont été récoltés ici.
11: Ah, il a écrit d'un temps.
10: Ça date.
13: Chez Fos déjà.
10: Êtes-vous allé en Allemagne?
11: Je lui demande. Au cours de la trois semaines.
13: Chez qui ira Germana?
11: Non, mais au plus court.
10: Je n'ai pas aimé. Il ne parle pas le bon allemand.
11: Da, acolo vorbesc și așa.
10: Pas comme ici.
11: Cum să zic, nu vorbesc corect germană cum vorbim noi.
10: Brisé.
11: Așa mai străcată, nu știu cum să zic. Așa mai, nu știu.
10: Ah? Une voiture s'arrête.
11: Mergeți cu ei în cimitir.
13: Da, tu că e posibil. Da,
11: duce-vă.
10: Allez avec elle au cimetière, ma Viterta. Je retourne au cimetière, poser des bougies avec la famille de Ferry.
13: Marie sont,
10: ils sont magyars.
13: Sont là, la Ferry, chez...
10: Dans la voiture, je me présente.
13: La Julia. Stamakoroda.
10: Je suis descendue chez Ferry. Les joues de femmes, elles le savent déjà. Ferry, c'est le propriétaire de la pension Casa Maria. C'est mon deuxième séjour à la pension Casa Maria. Cornel et Marine ont disparu.
14: C'è seara minunata, mai spune-mi iubito odată, mai spune-mi că ești frumoasă și când vei fi mireasă.
10: Une nouvelle famille les remplace. Adi, Marianne, Cătălin, Călin Tudor, Florine et le surnommé Prigojine. Tous chauffeurs de car pour le camp de l'OTAN, hébergé à Tchinkout. Et au milieu des chauffeurs, Nicolas, ukrainien, que le destin a conduit dans cette commune-là, dans cette pension-là. Ce soir, la fille de Marianne chante.
14: Finish.
15: Bravo.
13: Bravo, Marianne.
10: La chanson s'appelle « Océar Minunat ». Une soirée exceptionnelle.
13: Tu vois, je te parle, Maria. C'est Araminonate.
15: Song have without.
10: Demain, c'est le jour des morts. Prigojine a perdu son fils unique. Nicolas, lui, espère revoir son fils resté au pays.
13: Cousin.
11: Oui, oui.
13: Vrai sœur. Ça se coule.
10: De guerre en guerre, les vampires se baladent. Que sais-je de Pauline? Le silence des archives ne me permet pas de la réanimer.
16: Aici este.
10: J'appelle Ion Taloche.
16: Pauline Schulerus, cu doi, cu un frate și o soră a ei.
10: Ce grand ethnologue roumain qui a republié les contes de Pauline avec Rolf Bradnich. En 1977, l'a fait apparaître. J'ai une photo avec la fontaine de leur cour.
16: Fântâna din care bea apă Pauline Schulerus.
10: Où Pauline a bu de l'eau. De retour dans son village natal, Gère à la recherche d'un conte de transmission orale ou d'une trace des Saxons disparus. Ici et maintenant.
17: J-8, 9h15.
10: Dans le virage, je vais visiter le musée de Tudor.
18: Tudor Anhorst Stefanius,
10: Tudor a 13 ans.
18: 13 ans, Comuna 5. Bunica, cu mama ei, cu străbunica, au fost săsoace.
10: Ma grand-mère, mon arrière-grand-mère, sunt saxon.
18: Străbunicul meu a fost român, bunicul e român, tata român.
10: Mon arrière-grand-père, mon grand-père, mon père sunt român.
18: Sunt undeva între român și sas, dar...
10: Je suis quelque part entre les roumains et les saxons.
18: Noi suntem de religie, de religia evanghelică.
4: De religion luterienne.
18: Trăim, avem cetățenie română, trăim în România.
4: De naționalité roumaine.
18: Până la urmă nu mai contează.
4: Finalement, ça compte très peu.
18: Tot avem și sânge de saș și sânge de român.
4: On a tout du sang roumain et du sang saxon.
18: Ce mai am? Mai am un aparat foto ucrainian, stare de funcționare, numai n-am film la el.
4: J'ai un appareil photo ucrainien en état de marche.
18: Mai funcționează.
4: De mon prof de musique, j'ai reçu un magnétophone.
18: Asta l-am primit de la profesorul de muzică, pe un patefon.
4: Sur ce disque, deux chansons allemandes.
18: Două melodii pe el. O de onda pe germană.
4: J'ai aussi un phare d'une moto de la marque Carpat.
18: Un far de la motocicleta Carpat. Mai am pe aici o încărcătoare de mitralieră Gürtelrammer.
4: Des chargeurs de mitrailleuse trouvés ici sur
18: le camp. Un câmp. Și
4: Tudor poursuit le tour de son petit musée.
18: Avem aici, numai că ea era cu albastru.
4: Ça a quelques centaines d'années.
18: E foarte veche, nu știu cum arăta. Are câteva sute de ani.
4: Julie.
15: Wo du als Kind gespielt in der Jugendzeit, le temps des jeunes, gestrungen.
18: Spune
15: die Glocken der Heimat nicht verklungen.
18: Zice de când bat clopote să-ți aduci aminte de locul tău natal, de satul tău natal, nu?
4: Voilà ce que je comprends.
10: Le reprend Tudor.
4: Lorsque les cloches sonnent, il faisait rappeler son village natal. Heimweh.
19: De se culmea dealul lui, urancalul sasului. Până se uite sasul grav, eu cu calul făgăraș.
20: Vor langer Zeit.
4: Il y a fort longtemps. Pauline Schulerus raconte sa quête, sa collecte, avec ces mots-là.
8: Il s'assit en soupirant, ôta son bonnet puis commença à raconter. Il était une fois, avant de s'interrompre pour me demander pourquoi je m'intéressais à ces mensonges. Ce ne sont pas des mensonges, c'est un conte que j'aimerais coucher sur le papier pour qu'il ne disparaisse pas lorsque tu mourras. Ce sera un souvenir de toi. Il me regarda fixement puis se lança dans un récit parfaitement fluide, rapidement empreint d'enthousiasme. Puis il s'interrompit soudainement pour savoir si je transcrirais correctement le conte et si j'étais capable d'écrire en roumain.
20: Pauline Schulerus.
4: Je rembobine, je fugue et je reviens.

0: au présent.
1: J-7. À la nuit tombée.
0: Je quitte la pension accompagnée par Nicolas.
2: Bodyguard.
0: Mon copensionnaire se met spontanément au service de ma mission.
2: C'est un garde du corps ukrainien.
0: Ensemble.
3: Tiens.
0: On rit. En traversant les bleds. On n'est nulle part ici, on est partout.
2: Ok.
0: On est dans un trou du cul et en même temps dans un des lieux où se prépare la géopolitique. Avec la présence d'un camp d'entraînement de l'OTAN depuis 2022, date de l'invasion à grande échelle de l'Ukraine. Dans le camp, il y a plusieurs nationalités. Les militaires français y sont les plus nombreux. La France est la nation cadre de la mission Aigle.
2: Tsvika.
0: Mission de l'OTAN.
2: Oh, it's cold in my body.
0: La Tsvika nous réchauffe les entrailles.
3: Stop.
2: No, it's good.
3: You see, you're ready for interview.
0: Pour la première fois, je croise mes compatriotes. Attablés à la pizzeria Margarita, les militaires français croquent dans de grosses calzones.
3: Why you speak patriot? Patriot, it's
2: It's another word.
3: Yeah.
2: Because I don't know.
0: Je ne connais pas la guerre. Déjà Nicolas.
2: I don't know why.
3: It's very good.
0: La guerre c'est très bon, ironise-t-il. Tu le taxi. Et le cha-cha-cha.
4: Tard dans la nuit profonde, près de la fontaine,
0: je cherche des comptes. Est-ce que tu connais d'anciens comptes de Transylvanie? Demande le jeune à son ami. Il a honte. Je comprends. Vous êtes roumaine? Moi, je ne sais rien parce qu'autrement, je vous aurais raconté. Et le garçon se met à me raconter. Lui, il a rencontré une créature près de la rivière. Une créature petite, avec deux cornes blanches. Vous pouvez lui demander. Il l'a chassé.
5: Demandez-lui.
0: Le soir du réveillon.
5: Au
0: moment du feu d'artifice. Non mais c'est pas vrai, réplique l'ami qui a honte. À la fin de l'histoire, le garçon me demande 7
5: lèvres.
0: Je n'ai décidément pas grand-chose à troquer. Pauline Chulerus consigne ceci.
4: Finalement, une femme audacieuse apporta un panier rempli de comptes qu'elle voulait échanger contre des pommes de terre. C'est ainsi que la glace fut brisée. Par la suite, les autres comprirent aussi que je prenais la chose au sérieux et que je n'avais aucune intention de me moquer d'eux. Cette femme se mit alors elle-même à collecter des comptes. C'est à ce moment-là qu'elle partit à la chasse aux comptes dans les villages voisins.
1: Pauline Schulerus.
0: J'erre entre le Tchinko de 1907
6: et celui de 2023.

0: J-7, au cœur de la nuit noire.
1: Derrière la pension, des coyotes et des chiens sauvages errent au milieu des cadavres de cartouches du champ de tir. Je fume à l'orée du chemin interdit. On ne peut pas accéder au terrain d'exercice. Je laisse un message à Cornel. Lors de mon premier séjour à la Casa Maria, j'ai rencontré Cornel et Marine, factotum pour les militaires français.
2: Les Français ont-ils appris des histoires sur la Roumanie?
1: Je ne sais pas, me répond Cornel par message interposé. Mais ça leur a plu énormément. Ils ne voulaient plus partir.
0: Le jour se lève.
1: Tu vois Dracula. Je me perds et je me fonds dans le décor. Les Saxons, la magie, l'OTAN, je m'imprègne. Tout devient sensible.

0: Aujourd'hui, Victoria me conduit à la messe pour les morts. C'est la bénédiction des morts.
1: Fiecare duce așa, o să-ți arăt eu la ăsta. Duce așa un bilet și scrie morții.
0: On met un billet avec le nom des morts.
1: Se zice că
0: c'est vieux.
1: N-aveau voie să mănânce carne și astea și atunci le-au dus...
0: On ne doit pas manger de viande.
1: Să mănânce cereale și au mâncat...
0: On doit manger du blé.
1: Au fiert grâu de pe câmp.
0: Et offrir ce blé, ce gâteau de blé aux morts. Ça s'appelle la coliva. La coliva est un gâteau. Le prêtre bénit le gâteau. Le prêtre énumère le nom des disparus en psalmodiant.

0: Après le service mémoriel, dans la toute petite église, on se prend par la capuche, on partage la nourriture bénie en l'honneur des défunts. Rituel. La coliva est en pratique depuis la Grèce antique. Victoria me ramène au pied de la pension.
1: Mamaïti, la couronne.
0: Victoria me demande mon nom de baptême.
2: Marie.
1: Maria. De, Maria. Marie.
2: Marie.
1: Marie. Ca să te pui pe pomelnic, să te pomenesc acolo la vie. Marie. Bine.
2: Bine, Victoria. Pe curând.
0: Je vais ajouter ton nom sur le bout de papier que je vais laisser au prêtre.
2: Sănătate.
0: Et moi, je glisse le nom de Pauline.
3: Pauline.
4: Waouh, c'était complètement dingue, je repars avec plein de paquets.
0: C'est là que ça commence. Il y a un troc qui s'opère. Ça commence par le petit doigt, puis une dent. Je me transforme légèrement. Offrande.
3: J-6. Au zénith.
4: Alors, il y a un food truck qui s'est monté, Phantom Grill. Et il y a des munchitors, des ouvriers qui construisent quelque chose, je ne sais pas ce que c'est.
0: La commune connaît un développement économique fulgurant, proportionnel à l'augmentation des forces dans le camp de l'OTAN.
4: Comment on dit ancêtre en roumain? Je vais regarder.
5: Strămoșul. Strămoșul. Strămoșul. Strămoșul.
3: La quête s'écoule. 13 heures.
2: Căut pe basme, pe poveste din aici.
6: Da.
0: Je cherche des contes, mais je ne trouve rien.
2: Nu există mai mult povestitor.
6: Pe undeva pe sub biserică, pe partea aia lantă, găsești oameni mai bătrâni.
2: Da?
0: Allez de l'autre côté de l'église.
2: Ok.
0: Tu pourrais y trouver des vieux.
6: Urci pe aici, te duci pe centru.
2: Ce se întâmplă? Pum, pum. Sunt petard?
6: Petard.
0: Je dresse l'oreille, les pétards me rappellent petard. Des exercices militaires, bande son de la commune. Puis, je rencontre l'homme au beau cheval.
7: Nu, că nu mușcă, nu mușcă, nu mușcă, nu. Nu, musca așa face ea.
0: Ne t'en fais pas, il ne mord pas.
2: Cineva care povește?
7: Nu
2: știu.
7: Nu știu.
2: Nu?
7: Nu
2: știu.
7: Nu știu.
0: Je ne connais personne qui pourrait.
7: Nu știu, chiar nu știu. De aici, de pe cincu, chiar nu știu.
2: Da?
7: Am înțeles, dar nu știu, nu.
0: Ni dans les autres villages.
7: Nu știu, nu știu pe nimeni. Chiar nu știu.
2: Nu există...
7: Nu, aici, la noi, la cincu, nu
0: există. La populație sexy.
7: Populație multă. Stai, tata. Da. Nu, chiar nu știu să vă pot spune cine și cum. Chiar nu știu.
0: Tout est tu. Ce qu'on ne raconte pas s'efface.
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3: 15h25. Le temps est compté.
4: Samedi 4 novembre 2023, Tchinkou.
0: Toujours rien dans mon panier, nada, rien de magique.
4: Mmh,
3: avant-dernier jour.
0: Des histoires d'exil économique et des fake news remplacent les comptes post-modernes.
3: Je sais pas, le constat est qu'on ne peut plus rien récolter.
0: Les nouvelles fables et les nouveaux vampires nous sucent le sang. Le livre de Pauline est mon amulette. Pauline Schulerus consigne ceci.
9: Wie ich gesammelt habe.
0: Sur sa démarche de collecteuse.
3: Au cours des dernières années, beaucoup de ces contes sont tombés dans l'oubli. Les adultes d'aujourd'hui n'enseignent plus à leurs enfants ce que leurs parents leur ont appris. Ils les envoient à l'école pour apprendre de nouvelles choses. Des choses vraies. Seigneur, pardonne-nous, car nous ne croyons plus en ce en quoi nos ancêtres croyaient.
9: Doamne iartă-n, nu mai credem ce au crezut cei bătrâni.
10: Pauline Schulerus.
3: Le temps est suspendu. Quelques instants plus tard et plus sombre.
11: Aici de dedesubt e alb, alb.
7: Sau pui pe limbă.
0: Je rentre à la pension. Prigojine m'offre un verre de tsuika. Il lève le coude, Nazdrovier. À la fin de la bouteille, une nouvelle famille coule dans mes veines. Mariée, me demande Prigojine. Je mens. Oui. Tous ensemble, on épluche les champignons cueillis par Nicolas sur le champ de tir. Pauline Schulerus écrit ceci.
3: Les soirs d'automne, lorsque le maïs arrive à maturité,
0: cueillis par Nicolas sur le champ de tir. Pauline Schulerus écrit ceci.
3: Les soirs d'automne, lorsque...

0: ses mensonges, ses histoires vraies sont très prisées.
1: Pauline consigne cela en 1907. Le siècle tourne une page. La fin des empires approche.
2: Encore et encore, je rabats de la matière. Raw. Brut.
0: 17h11. La quête s'écoule.
3: Singura. Entre, entre.
2: Je suis seule.
3: Entre, entre.
2: Entre. M'invite Victoria qui maintenant me tutoie.
3: Un peu ça comme des cafés.
2: Qu'est-ce que t'as là?
3: Juste des. C'est le bon festival. Coulet sur les siars à diminuer. Ah, ça y est, c'est vers le populaire.
2: Ce sont des poèmes folkloriques.
4: Pecarella collectat.
3: Da.
2: Qu'a collecté Pauline Julius.
3: Codrule, codruțule, seara, diminețile, pe la toate porțile să se scoale toantele, adică fetele, să le mân cu vacile,
2: fure, fure, și dorm
3: cu gurile căscate
2: și
3: muștele
2: blăstămate
3: că vin la gura nechemate.
2: Des filles qui dorment et des mouches dans leur bouche.
3: Da, interesant. Asta e populare asta. Da. Păi există de aici, adică a fost, dar nu mai...
4: A fost, da, a fost.
3: Da, a fost și aici, da.
2: Și aici s-a existat.
3: Ultima bătrână a murit acum 3 săptămâni, care a avut 94 de ani.
2: La toute dernière femme qui savait chanter ça ici est morte il y a 3 semaines.
3: Care mai știa, deci nu mai sunt. Eu sunt bătrână, dar...
2: Elle avait 94 ans.
3: Bătrân, de aia care a stat aici.
2: Moi aussi je suis vieille, mais j'ai vécu ailleurs.
3: Deci... care o copilărit, eu încă n-am stat tot timpul aici, că eu am fost plecată și apoi am venit. Bătrânii care au stat aici și au trăit în mijlocul...
2: Celles qui ont passé toute leur vie ici ont une autre compréhension.
3: Alții, știu, da. Și a mai fost un bătrân care ăla iar a murit acum 2 ani, ăla încă știa de toate.
2: Et il y avait aussi un vieux qui est mort il y a 2 ans, il connaissait tout.
5: À part moi, je pense... À quelques mois, j'ai manqué la dernière personne nourrie de transmission orale. Je suis en retard. Puis avec Victoria, on reprend le fil. À l'époque où Pauline fait ses recherches, c'est l'Empire austro-hongrois. Les droits des Roumains ne sont pas reconnus. Les Saxons étaient les propriétaires. Les gouverneurs. Et puis, il y a eu le roi Carol et le roi Mihai qui ont donné des terrains aux paysans roumains et qui ont commencé petit à petit à reconnaître les droits des Roumains.
3: Et qui présente cette chose?
2: À qui vas-tu présenter ce documentaire?
3: Je crois que les Français seraient les plus intéressés.
2: Moi, je pense que les Français seraient les plus intéressés.
3: A trecutului, așa, din viața culturală românească.
2: Sur le passé culturel de la Roumanie.
3: Mă suni înainte ca să fiu acasă.
2: Appelle-moi quand tu reviendras.
3: Și să nu mor până atunci, Doamne, iar.
2: Pour que je sois chez moi.
3: Mă să nu mor, că nu vreau nici. Da, nu.
2: Et pas morte. Morte.

0: 19h10.
1: Dans ma quête biscornue et naïve, je ne trouve rien. À part moi, je pense. C'est mort.
2: Tchinko, c'est bientôt fini. Mon passage à Tchinko. Et je vais peut-être partir les mains vides.
3: Patch.
2: Sans un compte. Il reste 48 heures.
3: Wow! Miraculous! Bonne joie!

0: pêche-t-elle?
1: Trois.
0: Trois poissons?
1: Non, c'est malin.
0: Un. Il y en a plus.
1: Oui.
0: Deux, trois. My lord, wow. Géo, une registreuse, coucou sonnette.
2: J'enregistre, je fais une collection de contes.
0: J'ai fait une collection de basme.
2: Tu en connais?
0: Ch'ti, basme.
1: Ch'ti.
2: Non, que des contes sur des poissons.
0: Wow, comment t'es qui à moi?
1: Yeri, là.
0: Géo, Marie.
1: Ça, Marie.
0: Ciao.
1: Ciao.
0: Ciao.
2: Ici exista la plus grande réserve de motifs pré-chrétiens, toute une cosmogonie qui s'éparpille, comme des crispies dans le paysage des bergers intemporels. Ça fond comme la banquise. Pauline, elle, a retenu un peu la fonte en consignant,
3: en compilant 47 contes fantastiques, 13 contes légendaires, 5 contes destin, 6 contes sur le diable, stupide et les dragons, et sa somme ethnobotanique.
4: Pflanzen in Glaube und Brauch der Siebenbürger Sachsen.
3: Les plantes dans les croyances et les coutumes des Saxons de Transylvanie.
2: Pauline signe une œuvre monstrueuse.
5: Pauline Schulerus est pour moi extraordinaire que j'ai connu.
2: C'est l'être le plus extraordinaire que j'ai connu. Elle a participé à la vie de son village.
5: Participat la viața.
2: D'abord à Cinque et dans d'autres villages. Où ses parents ont déménagé.
5: Apoi în celelalte localități pentru că părinții s-au fost mutați dintr-un sat în altul.
2: En 75.
5: În 1975. Am fost în Alțina.
2: Je suis allé à Alțina.
5: Eu personal și am cules material. Da.
2: Je n'ai trouvé aucun des conteurs qu'elle
5: n'am
2: avait rencontré.
5: N-am mai găsit pe nici unul dintre povestitorii ei. I-am căutat și toți erau decedați. Dar
2: j'ai trouvé les textes qu'elle a consignés dans ce volume extraordinaire.
5: Texte din cele povestite de ea în acest volum extraordinar.
2: Des légendes, des habitudes.
5: Legende.
2: Sur la naissance, le mariage, la mort.
5: Obiceiuri. Obiceiurile din sat, la diverse sărbători, la naștere, la nuntă, la moarte.
2: Je les ai enregistrés.
5: Și le-am înregistrat la magnetofon.
2: Sur mon magnétophone.
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0: ușor nebotezat, așa.
1: Le temps est impérieux.
2: À l'Army Pub, le 4 novembre.
3: Je pose le livre de comptes rouge sur la table grasse kaki où j'ai avalé ma soldier's pizza.
1: Soudain, il plut comme vache qui pisse.
3: À l'Army Pub, je rencontre Aurel.
4: Sur le camp, on distribue de la nourriture, des boissons. Oui, il y a des militaires.
5: Polonia, France, America.
4: De Pologne.
5: Acum mai poți și de mai multe părți am auzit acum ultima perioadă.
4: De France, d'Amérique.
5: Au fost mai mult.
3: Ça, c'est déjà du passé. Depuis, les GI sont partis.
5: Mulți.
4: Moi, je travaille sur une saxonne. Il y a très longtemps, elle a fait une collection. Les saxons sont partis de Roumanie,
3: me dit Aurel.
5: Mie-mi place să povestesc.
6: Da?
5: Dar îmi place și să ascult ce nu știu.
4: J'aime bien raconter.
5: Dacă le știu, să le mai povestesc, poate nu-mi place. Dar așa să-mi povestească cineva lucruri.
4: J'aime bien écouter des choses que je ne connais pas.
5: Îmi place să ascult așa lucruri care nu știu despre ora sau despre cum era lumea altă dată.
4: Sur comment était le monde avant, autrefois.
3: Il est tard, il pleut.
1: Le temps est urgent.
3: Je prends la route du retour.
6: Ciao.
3: Aurel m'enveloppe avec mon matériel.
6: Je suis complètement enveloppée dans un sac classique, une poubelle jaune.
3: Je me transforme en une drôle de créature.
6: Aurel m'a enveloppée.
3: Nocturne.
6: Je rentre à la maison.
3: Dans ma procession. Je fais sacrément du bruit.
6: Je vais essayer d'éteindre.
3: Depuis le début, errante et paumée au cœur de la profonde forêt,
7: j'essaie de colporter.
1: Départ dans une poignée d'heures et de secondes.
8: My country is safe.
3: Je rentre à la pension.
8: It's safe because
3: les chauffeurs me préparent des patates rissolées.
8: Roumanie.
4: Je vous dis ma réalité.
8: Mon
4: pays est sûr.
8: Dacă nu erau soldații americani, ci era NATO.
4: Parce qu'il y a l'OTAN.
8: De ce?
3: Autour de la table, les chauffeurs de car s'enflamment. Ça chauffe.
8: Ceea ce simt eu.
9: Nu.
8: Tu poți să gândești
9: asta la televizor, cum a zis și Joana. Bine că am intrat că datorită,
8: fratele
9: că
8: dacă meu, nu era... Fratele meu, eu îți spun adevărul.
4: Je vous dis la vérité.
8: Eu îți spun adevărul.
4: C'est parti, mă zi Nicola.
9: I tell you, Oliu.
10: Zici că ești pirate cu Sandokan, o alergă pe diamanta.
9: Ascultă puțin.
8: Ok, you can start.
4: On peut commencer parce que j'ai très soif.
9: I am very thirsty.
6: Ok. Sunt aici pentru că este o doamnă.
4: Je suis ici parce que il y a une femme saxonne. Elle a fait une super grande collection de contes.
6: Și când a făcut, a întrebat oare.
4: Quand elle a demandé d'où venaient ces contes.
6: Din armată, pentru că
4: on lui a répondu de l'armée. Parce que sous l'Empire austro-hongrois, l'armée durait 5 ans. Et on racontait beaucoup d'histoires. Pauline Schulerus consigne cela.
1: Si l'on demande à un bon conteur de qui il tient ses histoires, il répond généralement ceci.
11: De la Cotane.
1: De l'armée.
11: Pauline Schulerus.
1: La nuit TOMBE.
3: Ce soir à la pension. C'est ma dernière soirée. Ce soir, on danse un slow. Loin de nos maisons natales. Ici, feu royaume de Hongrie, feu royaume de Roumanie, on répète les stratégies depuis Élisabeth d'Autriche. Tout est très fort, ça coule dans les liquides. Mon sang, lui, ne coule pas.
4: Je n'ai pas goûté à ta guerre, Dracula. Iulia demande au chauffeur de me raconter un proverbe de chez eux. De la Dobrogea.
0: Ah, m'au pas auzit după aia.
7: Nu m-au auzit, că nu înregistrat-o. Nu?
0: Afară e fric și înorat, în sobă arde mama. De lustră tata-i spânzurat, iar eu mă tai cu lama, uite așa. Bunica a venit la noi și a stat vreo săptămână și acum zace prin gunoi și ține ochii în mână.
4: Je ne comprends rien.
6: Deci, atât pentru asta.
12: Eu zic
4: că c'est tout pour ce soir.
10: S-a terminat banda.
12: Nu, dacă spune...
4: On arrête avec les bêtises.
6: Stop. Ciao, cinco.
13: Existe

0: Départ dans 15 heures.
1: Dans la nuit, je vais faire un tour.
2: Dis radio.
0: Le temps file.
2: Le temps file.
0: Le temps nous mange.
1: J'accroche de l'ail au rétroviseur.
0: Aïe.
3: Usturoi, aïul, usturoiul.
0: Comme amulette, l'ail éloigne les fantômes. Placé dans le berceau d'un enfant, il empêche son enlèvement par la mauvaise mère de la forêt.
1: L'asphalte neuf des fonds européens flambe par touche. Je pique un sprint sur la route cabossée. C'est si bon d'échapper à la ligne toute droite et mortelle que nous tend le siècle. Et de se perdre. Je fugue entre les mondes. Et dans le rétroviseur, je te vois.
0: Dracula. D-R-A-C-U-L-A. Minuit 1. Le voyage touche à sa fin.
2: Je rentre à la pension. Il n'y a personne. Chinku à la croisée de l'OTAN du merveilleux, des traces de l'Empire austro-hongrois, de l'ancestral, de l'ultra-moderne, de la guerre qui se prépare. Gros bordel. Il y a des Macédoniens qui sont arrivés, une nouvelle équipe de militaires français, un nouveau bataillon.
1: Et à ce stade de ma quête, je te demande...
2: Qu'est-ce qu'on fait de nos vies?
1: On a peur. Et puis on a peur de nos peurs.
2: Que fit Pauline de sa vie?
1: Elle prit une tangente.
2: Contre vents et marées, elle étudia en autodidacte, sans le bac, sans les études qui lui furent interdites, refusées. En solitaire, elle fait des sommes.
1: Ok, j'arrête.
2: Des compilations de souvenirs, de récits, de pratiques qu'elle rend immortelles. Qu'elle fait passer dans l'avenir.
4: Bărbat, bărbățelul meu, n-am fugit de lucru greu, numai de urâtul tău. Barba-s punge, gura-s pute, de urât îmi poate ajunge. Barbă sură pe mărgele...
2: Ça, c'est une archive de la collecte de Ion Taloș qui partit sur les traces de Pauline Chuleos.
4: Oficiorul împăratului, știu cum?
5: Oficiorul împăratului,
4: da. A fost, așa să zic chiar că m-a fost... A fost odată împărat și a avut doi copii.
0: Jour du départ.
1: C'est le jour du départ.
0: Sous un ciel laiteux.
1: Le 5 novembre 2023. J'immortalise le moment.
2: Souriez.
1: Les militaires français ont QL. Quartier libre. On assure le transport pour la visite des militaires français.
2: Les militaires arrivent à la pension.
6: Non.
2: On va aller chercher au polygone. Nous allons visiter le château de Bran. Chez Dracula.
7: Attends-moi. Je monte.
1: On monte dans le car de Kathleen.
8: Des cigares.
7: How do you speak in the microphone?
8: Dis-moi une face. Să înceapă petrecerea.
1: Je quitte les lieux. Je reviendrai une dernière fois.
7: Voilà, je quitte Chinku, je quitte les garçons, les chauffeurs, Nicolas, l'Ukrainien, Yulia, Ferry, les hôtes, la pension Casa Maria.
1: Je quitte les lieux et ce départ est dur comme tes dents pointues.

Le nouveau conte de Chinku, ça parle d'une quête et du temps qu'il faut remonter. C'est l'histoire d'un conte moderne que l'on s'approprie. Chacun en détient un bout. Et on se le partage sans le savoir. Comme une grande couverture continentale, d'est en ouest.

0: Et à ce stade de ma quête, je te demande, est-ce que la vision cosmogonique du monde s'efface à jamais? Ou bien la magie peut-elle revenir? Qu'a conjuré Pauline? Au prochain épisode,
1: me ferai-je vampiriser?
0: Disparaîtrai-je dans le décor?
1: Rencontrerai-je Pauline?
0: Le sablier est retourné.
2: Post-scriptum. À suivre.

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1: Il est 13h.
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3: Bonjour à toutes et tous, bienvenue dans l'info du jour. Mercredi 17 juin, la Maison du Boulanger a présenté sa nouvelle saison avec une nouveauté. Elle sera parrainée par le comédien Théo Dussoulier, troyen d'origine. Stéphanie Barouin, présidente de la Maison du Boulanger, partage la philosophie de cette nouvelle saison.
4: Une philosophie qui s'est créée sur l'ouverture et l'expérience. Tester des choses, de nouvelles émotions, s'interroger, essayer de satisfaire toutes les sensibilités. Et elles sont nombreuses et on a des âges différents et on n'a pas envie des mêmes choses. Donc il faut évidemment chercher à séduire, chercher à faire sortir. Et puis il faut des artistes généreux, Théo Dussoulier en est un. On lui souhaite évidemment maintenant le meilleur. C'est un grand comédien et un grand acteur qui a maintenant ses projets signés. Une pièce magnifique que peut-être vous avez vue, qui est Du charbon dans les veines, qui a eu lieu au printemps, qui a eu beaucoup de succès, qui va probablement avoir de nombreux prix. Donc c'est un garçon magnifique qui a passé du temps avec les élèves du conservatoire, les 11 jeunes de la section théâtre qui se sont très impliqués. Vous avez vu la qualité de leurs prestations. Donc on n'est pas sur des scénettes d'improvisation, on est vraiment sur un théâtre maîtrisé de jeunes qui sont vraiment des comédiens. Et c'est vraiment de grand talent. Donc c'est ça aussi la culture, c'est la culture à l'école, hein. C'est la culture dans les salles, c'est la culture dans les musées, c'est la culture partout, c'est la culture dehors, puisqu'on a un statuaire et un parcours statuaire à l'extérieur qui est aussi offert au public. Et ça fait, tout ça fait que l'univers culturel de la ville et du département peut rayonner.
3: La Maison du Boulanger a pour cette saison la volonté de mettre en avant le théâtre pour toutes les générations.
4: C'est pas facile, il faut adapter les horaires, il faut adapter les périodes, il faut aussi s'ouvrir sur une autre communication, il faut pouvoir parler aux jeunes, donc ça veut dire utiliser mieux les réseaux, peut-être des chaînes YouTube, peut-être des influenceurs, il faut qu'on soit moderne dans nos moyens de communication. Il faut pas oublier le théâtre classique, on a beaucoup de demandes, c'est merveilleux, c'est la transmission des valeurs, la transmission du savoir, il faut pas l'oublier, on y tient. Et puis il y a aussi les divertissement, les soirées. On avait aussi un travail à faire sur cette, on va dire, 30, 40 ans qui ont envie de sortir et qui ne trouvent pas aujourd'hui ni la musique ni les ambiances. On leur permet aussi d'avoir musique électronique qui est quand même une culture de la sortie qui est présente, maîtrisée, sécurisée, mais présente où on peut faire la fête. C'est important que ce soit festif, que ce soit culturellement riche. Et puis surtout, il faut que de la joie, de la vie, des mélanges, c'est ça qui est intéressant dans la culture.
3: Et les mercredis aussi.
4: Les mercredis, donc ça, fantastique. C'est ce que je vous disais, adapter aussi les programmations aux vacances scolaires. Donc on aura 4 dates qui sont vraiment destinées à un public assez jeune et qui, sur le temps des vacances, permettent aux familles aussi d'accompagner les enfants, faire venir les familles ensemble à des spectacles. Donc il y a tout type de spectacles. Et on a 2 spectacles ados, je ne sais pas si vous avez vu, qui sont plutôt très sympathiques. Donc Flemme et puis un spectacle assez drôle sur Star Wars, qui est certes évidemment à partir de 5 ans, mais qui est aussi adapté aux adolescents, parce qu'en fait c'est vraiment humoriste, de l'humour pur. Et on a, et vous l'avez vu, des grands noms aussi qui vont venir ici de la scène, qui ont fait des choses absolument magnifiques. Moi j'ai eu l'occasion de voir Le Bourgeois Gentilhomme, c'est sublime. En thérapie, c'est très étonnant. Vraiment, moi j'étais sincèrement bluffée. Et puis on commence par l'expérience théâtrale avec François Berléand, donc tout ce fil rouge qui a été mené par Théo et que je remercie infiniment. Je sais qu'il est très attaché à cette vie et à ses souvenirs d'enfance. Ses parents sont résidents du département, donc évidemment il a mis beaucoup d'amour et beaucoup de passion dans cet accompagnement.
3: Le comédien Théo Dussoulier revient sur ses débuts à Troyes et sur son lien avec la Maison du Boulanger et Maïté, chef de projet en charge de la programmation des théâtres de la structure.
5: En fait, je suis troyen à l'origine. J'étais à Sainte-Maure, puis à Bréviande, puis à Troyes, enfin voilà. Et j'ai fait forcément des armes au début à Troyes, puis après je suis parti à Paris, et c'est en ça que les belles pièces se sont créées, les beaux projets se sont créés, et c'est pour ça que ça commence à marcher pour moi. Je suis venu jouer du Charbon dans les Veines au Théâtre de Champagne. C'était d'ailleurs un moment exceptionnel de retrouver des amis d'enfance, leurs parents, des profs, du collège, du lycée. Enfin, c'était... Et de ça, à partir de là, Maïté Vinclair m'a proposé d'être le parrain de la saison culturelle 2026-2027. Et c'est avec grand plaisir que j'ai accepté. Mon rôle a surtout consisté à réaliser le court-métrage qu'on a fait avec les élèves du conservatoire. Il a été aussi, je pense, plus à un rôle d'une image d'un ancien Troyen qui a réussi dans la culture, qui réussit et qui, j'espère, continuera à réussir dans la suite. Je pense que Maïté a envie de donner de la générosité, à montrer que le théâtre de Champagne peut être un théâtre qui s'ouvre à toutes les populations, à tous les gens, aux jeunes, aux plus vieux, à tous les gens, à tous les genres de théâtre. Et je crois que ça nous allait bien tous les deux. On était assez en accord avec ce besoin de partager le spectacle, l'art en général, auprès de tout le monde.
3: Théo exprime son regard sur la saison 2026-2027.
5: Je trouve ça super, enfin, c'est les spectateurs de demain. On a besoin que ces jeunes s'habituent au théâtre et aiment. C'est en ça que moi j'ai voulu devenir comédien. Je me souviens de ma prof de français du collège, Madame Vergniaud, je ne sais pas si elle m'entendra, mais j'espère, qui nous a emmené voir Fantasio de Musset au Théâtre de la Madeleine. Et lorsque j'ai vu cette pièce, je me suis dit, mais c'est incroyable de faire ce métier. Enfin, de pouvoir avoir un métier où on est sur scène, on parle de choses magnifiques, on dit des textes magnifiques, on fait rire les gens, on les fait pleurer. Enfin, c'est possible de faire ça. J'en ai parlé à ma conseillère d'orientation qui n'était pas très d'accord avec ça, mais j'ai rien lâché. Mes parents ont été ultra soutenants et merci à eux. Et merci à ma conseillère d'orientation qui m'a dit que je n'y arriverais pas. Parce que si elle m'avait dit que j'y arriverais, peut-être que je ne serais pas où je suis là. Et si la passion est là, allez-y, foncez. C'est pas un métier facile, c'est semé d'embûches, c'est un métier qui est très irrégulier parce qu'on sait jamais si on va avoir du travail l'année prochaine. Mais si on a la passion, c'est un bonheur incroyable qu'on peut ressentir sur scène, qu'on peut ressentir aussi dans le doublage, dans les tournages. C'est des plaisirs qui sont différents, mais le fait de jouer, enfin, il n'y a qu'à l'école, quand on est enfant, qu'on joue. Et nous, on a la chance de pouvoir jouer en étant des adultes. Et ça, je me sens chanceux d'avoir cette passion.
3: Vous pouvez retrouver toute la saison culturelle sur le site de lamaisonduboulanger.com. La billetterie est ouverte, profitez-en. Certains spectacles sont déjà complets.
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0: Dans les bas-fonds, on rêve des fonds du FMI, mais au fond, on sait que les familles sont souvent proches du RMI. 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
2: Il est 14h.

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1: Il est 17h.
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3: Le foyer rural Grand Secteur Charolais-Brionnais organise des rencontres entre les associations et foyers ruraux adhérents et met en place des projets pour encourager l'engagement et soutenir les initiatives locales dans les territoires ruraux. Nous sommes aujourd'hui en compagnie de Hélène Labrosse, bénévole au FRGS. Bonjour Hélène.
4: Bonjour Inès.
3: Est-ce que vous pouvez nous présenter le chiffre que vous avez choisi pour raconter le FRGS ?
4: Alors ce sera le chiffre 1, comme un réseau, une vision, une histoire partagée.
3: Et donc, qu'est-ce qu'un foyer rural ?
4: Un foyer rural, c'est un regroupement de bénévoles qui agit au niveau des villages ruraux pour promouvoir la culture, les activités sportives et surtout dans le cadre de l'éducation populaire et de la formation continue. C'est croire en l'importance du monde et du milieu rural, aux valeurs de partage, de formation, de solidarité, et de transformation sociale véhiculée par l'éducation populaire. Et on pourrait ajouter aussi la transition écologique aujourd'hui.
3: Quelles sont les actions mises en place par les foyers ruraux ?
4: Les foyers ruraux, principalement, développent des activités artistiques et culturelles. Là, je pourrais citer, par exemple, Ciné Village, qui est un cinéma itinérant qui va de village en village, dans lesquels il y a des foyers ruraux ou des associations adhérentes, sur une programmation de films récents qui est revue chaque année. Ce qui permet d'amener le cinéma dans les villages qui n'en ont pas. Il y a aussi beaucoup de théâtre amateur. On a aussi, chaque année, pour certains, la fête de la musique, parfois entre villages qui se réunissent pour faire une fête de la musique à plusieurs ou pas. Et dernièrement, le printemps des poètes. Certains foyers ont participé à cette belle action nationale.
3: Est-ce que vous proposez également d'autres activités ?
4: Oui, certains foyers ruraux proposent des activités plus physiques, sportives ou de bien-être. Par exemple, du sport loisir comme le yoga, des randonnées pédestres. Ça, c'est assez récurrent dans les villages parce qu'on est dans un secteur du Brionnais qui est tout à fait charmant pour la marche. À la marmite, par exemple, certaines personnes qualifiées viennent proposer des soins de bien-être dans les locaux.
3: On a évoqué tout à l'heure la dimension écologique. Est-ce que vous pouvez nous en dire davantage ?
4: Certains foyers proposent des activités liées aux enjeux écologiques, effectivement, et à leur dimension sociale. Mise en place, par exemple, de jardins partagés, de recycleries, d'ateliers de réparation, d'ateliers découverte et préservation de la nature, de gratiféria, d'éducation à la transition écologique sous forme de conférences ou d'ateliers.
3: Pour conclure, si vous deviez résumer le FRGS en une phrase, qu'est-ce que vous diriez ?
4: Je dirais que le FRGS regroupe 150 bénévoles, unis autour d'une même vision et d'une histoire partagée.
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Je m'appelle Claire Lafus, j'ai 23 ans. J'habite à Paris, je suis belge. Qu'est-ce que je dois faire ?